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3: Soyons pleins de ressources et de détermination.
4: Il est temps de sortir de mon cocon, de mettre en lumière cette personne extraordinaire que je suis. Qui peut le faire sinon moi ? La vie appartient à celui ou celle qui ose avec force et courage.
3: Allez, go, go, go !

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1: La météo.
2: C'est jeudi matin dans le massif du 106. La journée démarre sous un ciel bien dégagé avec une ambiance fraîche autour de 10 degrés. La douceur reviendra rapidement au fil des heures. 18 degrés en fin de matinée, jusqu'à 22 degrés attendus cet après-midi. Le soleil restera largement dominant avec un vent qui sera discret. Pour demain, vendredi, restera doux en journée avec une dégradation qui arrivera en soirée avec quelques pluies. Samedi, changement radical de temps, beaucoup plus frais, gris et venteux. Voilà pour la météo. 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
1: Ce jeudi matin dans le massif du Sancy, la journée démarre sous un ciel bien dégagé avec une ambiance fraîche autour de 10 degrés. La douceur reviendra rapidement au fil des heures. 18 degrés en fin de matinée, jusqu'à 22 degrés attendus cet après-midi. Le soleil restera largement dominant avec un vent qui sera discret. Pour demain, vendredi, restera doux en journée avec une dégradation qui arrivera en soirée avec quelques pluies. Samedi, changement radical de temps, beaucoup plus frais, gris et venteux. Voilà pour la météo. 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
1: La météo.
2: C'est jeudi matin dans le massif du 106. La journée démarre sous un ciel bien dégagé avec une ambiance fraîche autour de 10 degrés. La douceur reviendra rapidement au fil des heures. 18 degrés en fin de matinée, jusqu'à 22 degrés attendus cet après-midi. Le soleil restera largement dominant avec un vent qui sera discret. Pour demain vendredi, restera doux en journée avec une dégradation qui arrivera en soirée avec quelques pluies. Samedi, changement radical de temps, beaucoup plus frais, gris et venteux. Voilà pour la météo. 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
5: Apprenons à différencier les paroles de la personne qui parle.
6: C'est vrai que parfois, sous le coup des émotions, on s'emballe un peu, hein ? Mais je suis capable de voir l'autre au-delà de ce qu'il me dit. Je me connecte à son cœur et je me sens apaisée. J'apprends à être indulgent.
5: Et parfois, tourner 7 fois sa langue avant de parler, c'est bien aussi.
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1: Ce jeudi matin dans le massif du 106, la journée démarre sous un ciel bien dégagé avec une ambiance fraîche autour de 10 degrés. La douceur reviendra rapidement au fil des heures. 18 degrés en fin de matinée jusqu'à 22 degrés attendus cet après-midi. Le soleil restera largement dominant avec un vent qui sera discret. Pour demain vendredi, restera doux en journée avec une dégradation qui arrivera en soirée avec quelques pluies. Samedi, changement radical de temps, beaucoup plus frais, gris et venteux. Voilà pour la météo. 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
2: Ce jeudi s'annonce particulièrement agréable sur le massif avec un soleil du matin jusqu'au soir. Les températures atteindront 18 degrés en fin de matinée, puis 21 à 22 degrés cet après-midi. Le vent restera très faible. Pour demain vendredi, restera encore doux autour de 21 degrés sous un ciel devenant plus variable en soirée. Des averses seront attendues avec une baisse rapide des températures. Pour demain, pour samedi, il sera nettement plus froid. Seulement 5 à 7 degrés au maximal avec un ciel qui sera couvert et un vent qui sera plus sensible. Voilà pour la météo. 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
1: Bonjour à tous, je vous propose une recette pleine de fraîcheur aujourd'hui. Un gazpacho tomate-poivron. Alors pour cela, prévoyez 500 g de tomates, un poivron rouge, un demi-concombre, une cuillerée à soupe de vinaigre, une gousse d'ail, du sel, du poivre et du basilic. Commencez par épépiner et couper tous les légumes. Vous les mixez avec l'ail, l'huile et le vinaigre. Filtrez éventuellement s'il reste quelques pépins, assaisonnez et mettez au frais quelques heures. Et vous servez bien frais avec des croutons. Bon appétit!

présentation du livre dont le titre est « Sauvage » de Juliane Kerninon, que l'on peut trouver à la médiathèque de Besse. Julia Kerninon est une romancière et ce qu'elle aime, c'est représenter les femmes comme elles sont dans la vie. C'est son sixième roman, il se situe en Italie. Il retrace le portrait d'une femme qui cuisine, une cuisinière donc, et qui en fera son émancipation. Elle s'appelle Ottavia, elle est chef cuisinière, elle dirige son restaurant, mais surtout, elle veut tout maîtriser de sa vie. Au départ, elle travaille avec son père. Sa mère a été exclue du monde de la cuisine, comme beaucoup, comme souvent. Il y a très peu de femmes, en fait, dans les grands restaurants à cette époque-là. Sa mère est soumise, elle est soumise et elle est reléguée à la popote ordinaire et elle a vraiment un rôle très très secondaire dans ce roman. Mais Ottavia, elle remet en cause le patriarcat et elle veut maîtriser son destin. Elle travaille avec son père au départ, elle vit une belle histoire d'amour avec un des apprentis et tous les deux se lancent dans la haute gastronomie. Ils sont doués et surtout ils s'aiment d'un amour fou, rude, sauvage. Arrive dans le roman un Français, un jeune Français qui l'entraîne vers Paris. Elle abandonne son restaurant, elle abandonne Rome, elle part, elle le suit. Elle vit une histoire très très courte en fait avec lui qui ne sait pas lui rendre l'amour qu'elle lui porte. Sans doute par timidité, on l'apprendra plus tard dans le roman. Elle vit 6 mois avant son retour à Rome et là elle retrouve l'ivresse du travail. Elle se marie, elle a 3 enfants, mais à la maison, les rôles, surtout à cette époque-là, sont inversés. Ottavia veut tout, une vie de femme, de mère, de copine. Elle est déterminée, ses difficultés à tout concilier l'éloignent de ce cocon familial, et c'est son mari, en fait, qui s'occupe des enfants. C'est un couple difficile. Elle est tellement investie dans son travail qu'elle en oublie un peu sa vie de mère, d'épouse. Et c'est à ce moment-là que ressurgit son amour du jeune apprenti, son amour de la cuisine aussi, et sa vie bascule. Elle vit une histoire d'amour avec cet ancien apprenti et surtout une histoire autour de la cuisine. C'est le portrait d'une femme complexe, humaine, moderne. On pourrait résumer le livre en disant que cette héroïne pousse, elle s'émancipe à sa guise dans la rudesse, dans la difficulté, mais elle ose, elle essaye, elle se dit que tout est possible. Je pense que ce livre est une utopie féministe, vu la complexité de la vie des femmes, mais son écriture et son histoire permet quand même de se dire qu'il y a des femmes qui résistent, et ça c'est bien.

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1: Ce jeudi s'annonce particulièrement agréable sur le massif avec un soleil du matin jusqu'au soir. Les températures atteindront 18 degrés en fin de matinée, puis 21 à 22 degrés cet après-midi. Le vent restera très faible. Pour demain vendredi, restera encore doux, autour de 21 degrés, sous un ciel devenant plus variable en soirée. Des averses seront attendues avec une baisse rapide des températures. Pour demain, pour samedi, il sera nettement plus froid, seulement 5 à 7 degrés au maximal, avec un ciel qui sera couvert et un vent qui sera plus sensible. Voilà pour la météo. 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

Bonjour à tous. Aujourd'hui, nous allons parler de Kinsu. C'est un joli chat qui a dû subir une caudectomie. C'est une amputation de la queue. Il est très doux et affectueux. Il apprécie les caresses, la présence de l'humain et ne demande qu'à partager de tendres moments avec sa future famille. Attention, Kinsu est positif aux FIV. Mais cela ne l'empêche pas de mener une vie heureuse et de profiter pleinement de son quotidien. Par contre, il aura des soins adaptés et un suivi vétérinaire régulier. Le FIV est un virus de l'immunodéficience féline. C'est une maladie qui se transmet uniquement entre chats. Il n'y a pas de transmission possible, ni aux humains, ni aux chiens. Dès lors qu'un chat a été contaminé par le FIV, il restera porteur toute sa vie. Il ne peut pas éliminer le virus. De ce fait, il devra être placé en appartement avec de nombreux enrichissements pour éviter l'ennui, comme des tapis de fouille, étagères en hauteur, boîtes en carton, bref, tout ce que les chats aiment. Il attend désormais que vous. Ce petit loulou est adopté à l'appât de Gersa. Leur numéro de téléphone, 04 73 91 35 36. Merci pour lui.

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3: Ce jeudi s'annonce particulièrement agréable sur le massif avec un soleil du matin jusqu'au soir. Les températures atteindront 18 degrés en fin de matinée, puis 21 à 22 degrés cet après-midi. Le vent restera très faible. Pour demain, vendredi, restera encore doux autour de 21 degrés sous un ciel devenant plus variable en soirée. Des averses seront attendues avec une baisse rapide des températures. Pour demain, pour samedi, il sera nettement plus froid. Seulement 5 à 7 degrés au maximal avec un ciel qui sera couvert et un vent qui sera plus sensible. Voilà pour la météo. 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
6: Un couple, c'est une équipe. Plus précisément, c'est trois personnes. Une personne, plus la relation. Ça fait bien trois. Tout être humain a ses propres envies et besoins. Dans un couple, ces besoins peuvent s'entrechoquer et poser des problèmes. Pour réussir votre couple, il convient donc de ne pas écraser l'autre avec mes besoins, mais plutôt de les faire cohabiter avec les siens.
7: Chacun son espace et

Vous êtes à l'écoute de Sensi FM à 10h passées de 7 minutes. Dans un instant, on écoutera Kaigo Mpokora, mais avant ça, bien sûr, Mélissa avec son titre 555 sur Sensi FM. Bienvenue à tous.

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2: 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Les producteurs locaux vous proposent l'incontournable fromage Saint-Nectaire, charcuterie, légumes de saison et tout ça dans une ambiance conviviale. Le marché, avec un large choix de produits du terroir, il se tient donc chaque lundi matin dans la cité médiévale de Renaissance de Besse de 7h à 13h.

0: À l'instant, c'était Caillou avec Stand Up sur 106FM. Levez-vous, bien sûr, pour écouter dans un instant Stromae. Mais avant ça, mardi, nous étions présents en 106FM sur le forum des métiers du 106 qui s'est déroulé, bien sûr, à la salle polyvalente de Besse. Et nous avons aussi interviewé le président de la Comcom. Alors bonjour, vous pouvez vous présenter?
1: Alors bonjour, je suis Frédéric Echavit, donc le président de la Comcom du Massif du Sancy, voilà, et puis le maire de Picherande.
0: D'accord, et du coup, grosse journée dans la salle polyvalente de Besse aujourd'hui?
1: Alors à Besse, oui, effectivement, grosse journée pour les employeurs, pour nos acteurs économiques du Massif du Sancy, qui sont en nombre présents à la salle polyvalente. Et puis, grosse journée également pour les jeunes ou les moins jeunes demandeurs d'emploi ou des personnes qui voudraient se réorienter dans leur travail, puisque c'est le forum de l'emploi pour l'ensemble des Sanciliens.
0: D'accord, donc tout le monde peut venir?
1: Tout le monde peut venir, effectivement. Tous ceux qui sont à la recherche d'un emploi, tous ceux qui ont des emplois à proposer, et puis également ceux qui souhaiteraient se réorienter, créer une activité, créer une entreprise ou se réorienter tout simplement professionnellement. C'est aussi un lieu où on peut retrouver des informations pour les formations complémentaires ou même des formations pour une réorientation professionnelle. Et c'est organisé donc par la Comcom, par la communauté de communes du Massif du Sancy, bien sûr, avec l'ensemble des services de la Comcom que je tiens à remercier, tous les agents qui ont mis en place cette journée et préparé cette journée. Et puis également toutes les chambres consulaires et France Service. Et puis voilà.
0: Donc il y a France Service et... quels sont les intervenants qui sont présents aujourd'hui dans la salle polyvalente?
1: Les intervenants, c'est tous les acteurs, hein, tous ceux qui ont des emplois à proposer. Ça va des stations, les restaurants, les locations de ski, enfin voilà, tous les acteurs professionnels dans le bâtiment, l'interprofession Saint-Nectaire, les pompiers, enfin voilà, ils sont nombreux. Et puis il y a également le département qui est présent, les services de l'État qui sont présents également, et puis bien sûr l'ensemble des services de la Comcom pour mettre tout ça en musique.
0: D'accord, merci beaucoup.
1: Voilà, merci à vous, merci.
0: Et on retrouve bien sûr toutes les interviews sur 106fm.fr. On continue en musique dans l'instant, Just Jonathan. Avant ça, Stromae avec Tove Lo, des fleurs.

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1: Et vous êtes sous l'influence, bien sûr, de Sensi FM dans un instant, avant, bien sûr, midi, parce que moi je vous accompagne jusqu'à midi. 11h20, bien sûr, vous retrouvez Nathalie avec le plat du jour. Mais avant ça, bien sûr, c'est en musique que nous accompagnons toute la journée. Dans un instant, Charlie, bien sûr, avec Solitaire, Michel Sardou, chanteur de jazz. Mais tout de suite, c'est le nouveau Taylor Swift avec Patiente Zéro.

0: À l'instant, c'était Charlie avec Solitaire sur Sens FM. Dans un instant, bien sûr, 11h, on fera un point sur votre météo. Mais avant ça, bien sûr, Boulevard Désert qui vous attend, Taïla, Eva sur la piste. Juste après, bien sûr, un petit point sur vos bons plans de la rédaction.
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0: À l'instant, c'était Boulevard Désert avec Emmenez-moi et moi je vous amène tranquillement jusqu'à midi. Bien sûr, à midi, on s'écoutera Gims.
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0: Avec son titre Soleil également, Take My Hair. Tout de suite, la météo, il est tout pile 11h.
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0: Jeudi 15 octobre, il est tout pile à 11h. On est ensemble jusqu'à midi.
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0: Un petit point sur votre météo cet après-midi. Le soleil sera bien présent avec des températures autour de 22 degrés en soirée. Le ciel restera dégagé. Les températures redescendront progressivement vers 13 degrés. Pour demain, vendredi, la douceur sera encore au rendez-vous en matinée avec environ 11 degrés au réveil. Le soleil devrait faire de belles apparitions et le thermomètre pourra grimper jusqu'à 21 degrés dans l'après-midi. Mais attention, en soirée, le ciel se couvrira avec quelques averses qui pourront faire leur apparition avec 12 degrés qui seront attendus en fin de soirée. Pour samedi, changement radical. Le temps redeviendra beaucoup plus frais et nuageux dès le matin. Les températures tourneront autour de 8 à 9 degrés. Le ciel restera couvert toute la journée avec un grand risque de pluie. L'après-midi, il ne fera pas plus de 8 degrés. Alors, il va le faire froid, mais encore plus froid pour dimanche avec au réveil un réveil très frais avec 1 à 2 degrés. Mais dans la journée, le thermomètre remontera difficilement avec seulement 4 degrés dans l'après-midi et quelques quelques précipitations seront également possibles. Alors sortez couverts parce qu'il va pas faire chaud. On continue avec Grady sur Sancy FM. Bienvenue à tous.
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0: Merci d'être à l'écoute de Sensi FM. C'était Gims avec Soleil. Il nous ramène du soleil, bien sûr, avec ces températures qui vont rechuter. On se croirait déjà en hiver. Dans un instant, on s'écoutera bien sûr Pierre Demar, mais également le plat du jour avec Nathalie. Ce sera la tartinade de courgettes, bien évidemment. Avant ça, c'est French Fuse avec Disfruto. J'adore ce titre et j'adore aussi cette power intro.
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0: 24 Golden avec Mood sur Sensier FM, et c'est vraiment une bonne musique pour se mettre dans le mood. On continue dans un instant avec Coldplay bien sûr, mais avant ça, comme promis, c'est votre rubrique cuisine, bien sûr votre plat du jour avec Nathalie. Aujourd'hui, la tartinade de courgettes.
1: Bonjour à tous. Aujourd'hui, en plat du jour, je vous propose une petite tartinade de courgettes. Alors, pour 4 personnes, prévoyez une courgette, un oignon, une gousse d'ail, 60 g de noix de cajou grillées et salées, 50 g de fromage frais type fromage de chèvre, 50 g de fromage blanc, 3 cuillerées à soupe d'huile d'olive, environ 2 cuillerées à café de cumin et 1 cuillerée à café de curcuma. C'est parti! On commence par laver et couper la courgette en petits dés. On épluche et on émince l'oignon et l'ail. On fait chauffer environ 2 cuillerées à soupe d'huile d'olive dans une poêle. On y fait revenir la courgette, l'oignon et l'ail environ 10 minutes jusqu'à ce qu'ils soient bien tendres. On ajoute les épices, donc cumin et curcuma, un peu de sel et de poivre. On laisse tiédir un petit peu. Et il ne reste plus qu'à mixer cette préparation avec les noix de cajou, le fromage frais, le fromage blanc et une cuillerée à soupe d'huile d'olive. On met ensuite au frais au moins une heure avant de déguster avec du pain grillé ou des légumes crus. Bon appétit.
0: Merci Nathalie, qu'on retrouve bien sûr sur sensifm.fr et toute la journée sur sensifm. On continue en musique bien sûr. Dans un instant, ça sera l'opportuniste avec Dutron et Dutron Jane. Dans un instant aussi Oshi. Avant ça, c'est Coldplay avec Clock sur sensifm. Bienvenue à tous, 11h passées de 25 minutes.

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À l'instant, c'était Oshi, bien sûr, avec Amour sans censure. Dans un instant, on s'écoutera également Pitbull et One T, The Magic Key. Avant ça, Ambre avec Je laisse parler, une nouveauté sans CFM.

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1: Bonjour, bienvenue, jeudi 15 octobre, il est tout pile à midi.
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1: Et moi je vous retrouve demain dès 10h et tout de suite on fait un point sur la météo avec Robin. Bonjour Robin.
2: Merci Maxime, voici le petit point météo pour cet après-midi sur 106 FM.
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2: À la mi-journée, le soleil domine franchement sur le massif avec des températures proches de 18 degrés cet après-midi. On attend jusqu'à 22 degrés avec une ambiance sèche et très calme. Le vent restera faible, généralement inférieur à 10 km/h. Pour ce soir, le temps restera agréable avec environ 13 degrés. Pour demain vendredi, les températures atteindront encore 20 à 21 degrés au maximal, mais une dégradation pluvieuse est prévue, notamment en soirée, avec 1 à 2 mm possible par localement. Et enfin pour samedi, véritable coup de frais attendu autour de 6 degrés au maximal et un ciel qui restera très chargé avec des rafales pour atteindre localement 30 à 35 km/h. Voilà pour la météo. Bon appétit avec 106 FM.
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4: Bonjour à toutes et à tous.
5: Il faut présenter.
4: Bonjour. Oui, mais c'est bon.
5: Ah oui.
4: Bonjour à toutes et à tous. Alors aujourd'hui, nous allons vous parler des œufs. Je suis en compagnie de Catherine. Bonjour Catherine.
5: Bonjour Jocelyne. Alors, tu vas nous parler de l'œuf. D'abord, l'œuf ou la poule. Qui c'est qui est apparu en premier?
4: Alors, les poules domestiques sont apparues il y a environ 10 000 ans. Cela signifie que les œufs à coquille dure, comme ceux que pondent les poules, sont plus anciens que les poules elles-mêmes. L'œuf est donc apparu 200 millions d'années avant la poule. En effet, les reptiles préhistoriques ont progressivement développé la capacité de pondre des œufs, une caractéristique qui a été transmise à leur descendance, y compris les poules.
5: Et tu connais l'ancêtre de la poule ?
4: Eh bien, l'ancêtre de la poule, c'est les oiseaux. Les oiseaux descendent des dinosaures. L'ancêtre de la poule était... Alors attends, tu te tiens bien, hein ? L'archéoptérix, qui vivait il y a 150 millions d'années.
5: Tu peux répéter, hein ?
4: L'archéoptérix.
5: D'accord.
4: Comme lui, la poule pond des œufs. Elle se tient sur deux pattes arrière, comme le tyrannosaure.
5: Et à quelle période de notre histoire l'homme a-t-il consommé des œufs ?
4: Alors, l'homme préhistorique a consommé des œufs de canne, d'oie, de pintade, comme le révèlent les débris de coquilles sur les sites archéologiques. L'œuf est un constituant courant de l'alimentation depuis le Moyen-Âge. L'œuf, en tant qu'aliment, est un produit agricole utilisé par les humains comme nourriture simple et pour servir d'ingrédient dans la composition de nombreux plats comme la plupart des cultures du monde. L'œuf, en tant qu'aliment, est un produit agricole utilisé par les humains comme nourriture simple et pour servir d'ingrédient dans la composition de nombreux plats dans la plupart des cultures du monde. L'œuf est parfois considéré comme un aliment gras. Au VIe siècle, sa consommation a été interdite pendant les 160 jours maigres qu'impose l'Église catholique. D'où la coutume de l'œuf de Pâques. À cette époque, l'Église, pour fêter la résurrection du Christ, encourage le peuple et la noblesse à s'offrir des œufs que l'on a produits et conservés pendant les 10 jours de carême pour les écouler.
5: Et l'œuf, tu peux m'en faire une description ?
4: Alors oui, c'est très compliqué. On peut dire que l'œuf est composé de 8 éléments. Je pense que personne ne sait ça. La coquille, d'abord. La première ligne de défense de l'œuf pour empêcher toute bactérie d'y entrer. Ensuite, la chambre à air. Elle est formée dans le gros bout de l'œuf pendant qu'il refroidit après la ponte. Plus l'œuf est frais, plus la chambre à air est petite. Ensuite vient l'abdomen. L'abdomen est le blanc de l'œuf et représente les deux tiers de son poids. Il est principalement composé d'eau, de protéines, de haute qualité et de minéraux. Évidemment, les membranes de la coquille, la deuxième ligne de défense de l'œuf contre les bactéries. Il y a deux membranes superposées à l'intérieur de la coquille. Une qui colle à la coquille et l'autre qui entoure l'abdomen. Ensuite, le jaune, la principale source de vitamines et de minéraux de l'œuf. Le jaune représente donc le tiers du poids de l'œuf. Les chalazes, c'est une paire de filaments en spirale qui maintiennent le jaune au centre de l'abdomen épais. Plus l'œuf est frais, plus les chalazes sont visibles. Ensuite, tu as le disque germinatif. Il apparaît comme un léger creux à la surface du jaune. Il s'agit de la porte d'entrée pour la fécondation. Et enfin, la membrane du jaune, qu'on appelle membrane vitelline, qui entoure et tient le jaune d'œuf en place. Plus l'œuf est frais, plus la membrane est résistante.
5: Et tu connais la valeur nutritive de l'œuf ?
4: Alors, je vais t'en parler un tout petit peu. L'œuf possède un grand nombre de caractéristiques nutritionnelles. C'est un aliment assez peu énergétique. Il contient des protéines parfaitement équilibrées et des lipides d'intérêt certain quand elles sont polyinsaturisées. Il constitue en outre une source importante de phosphore, de fer et de vitamines. Alors, au plan énergétique, un œuf de 60 grammes fournit entre 85 et 90 calories métabolisables, 75 dans le jaune et 15 dans le blanc, pour un apport protéique de 7 grammes. Cet aliment représente donc un rapport calories-protéines faible, ce qui est très intéressant.
5: Est-ce que tu sais si aujourd'hui on mange beaucoup d'œufs et comment on les consomme ? D'abord, est-ce que l'œuf est un légume ?
4: Alors, les œufs ne sont ni un fruit, ni des légumes. Les œufs sont un aliment d'origine animale, plus précisément le produit de ponte des oiseaux tels que les poules.
5: On consomme beaucoup d'œufs ?
4: Alors, les Français ont une consommation moyenne d'un œuf par jour et par habitant. Il faut préciser que cette statistique tient compte des œufs employés dans les gâteaux, dans les crèmes, les sauces. Ce score nous place très loin derrière les autres pays d'Europe occidentale et les États-Unis.
5: Et comment tu choisis un œuf frais ?
4: Alors, sache qu'un bon œuf doit être lourd dans la main avec une coquille lisse et brillante. Une fois ouvert, l'œuf frais a un jaune uni, bombé, arrondi, dur, un blanc bien ramassé autour et qui se tient.
5: Et la manière la plus saine de manger les œufs, quelle est-elle ?
4: Alors, le blanc est la partie préférée des pratiquants de musculation, du fait que celui-ci contient beaucoup plus de protéines, dont la moitié est l'albumine. Pour que les protéines soient bien assimilées, il faut savoir qu'il est idéal de manger un œuf cuit, plutôt que le blanc cru que certains individus ont tendance à avaler.
5: Et il y a plusieurs façons de cuire un œuf, mais quelle est la plus digeste ?
4: Alors, lorsqu'il est cuit, l'œuf est très digeste. Il est même très bien toléré par le foie. En particulier lorsqu'il est cuisiné sans ajout de matière grasse, bien sûr. L'œuf est plus digeste quand le blanc est coagulé et que le jaune est crémeux.
5: Et quel est le meilleur dans l'œuf, le blanc ou le jaune ?
4: Alors, c'est très intéressant. Les jaunes apportent en réalité un peu moins de la moitié des protéines d'un œuf entier. Comme je disais tout de suite, un œuf contient 6 grammes de protéines, dont environ 60% dans le blanc et 40% dans le jaune.
5: Et pourquoi manger des œufs durs ?
4: Ah, curieuse ! Ils renferment des vitamines A, D et E, ainsi que des minéraux tels que le phosphore, le sélénium et le zinc. Le jaune d'œuf est par ailleurs riche en cholestérol. Bien que très controversé, il est nécessaire au bon fonctionnement de l'organisme, en quantité modérée, bien sûr.
5: Et j'ai entendu dire qu'il était bon de manger des œufs après 50 ans. Et c'est vrai ? Pourquoi ?
4: Alors, les œufs contribuent à la bonne santé du cerveau. Oui, oui. Certaines études démontrent que manger des œufs pouvait améliorer les fonctions cognitives chez l'adulte. En fait, la lutéine contenue dans l'œuf a un rôle cognitif positif chez les personnes d'un certain âge.
5: Et une dernière petite question, est-ce que tu as une astuce pour écaler les œufs durs facilement ?
4: Je peux tout te dire. Lorsque tu fais cuire les œufs durs, tu les plonges dans une casserole d'eau bouillante, mais pas que. Il faut en réalité les cuire dans une eau bouillante, salée et vinaigrée. Si tu n'as pas de vinaigre, utilise un jus de citron ou du bicarbonate de soude.
5: Et est-ce que tu sais d'où vient la règle de bonne éducation qui exige qu'après avoir mangé un œuf à la coque, on en brise la coquille ?
4: Bon, ça, c'est une histoire de sorcière. Figure-toi que les sorcières en Bretagne se servaient des coquilles d'œufs vides pour prendre le large et voguer vers les navires qu'elles voulaient couler. Au préalable, elles avaient dû réduire leur taille, évidemment. Mais que ne peut une sorcière ? eh bien, elle ne peut pas utiliser la coquille d'œuf si celle-ci est brisée. Voilà. Aussi, les pêcheurs de Cornouailles et ses côtes bretonnes répandirent-ils cette saine précaution, briser la coquille après avoir mangé l'œuf. Même si vous ne croyez pas aux sorcières et si vous habitez loin des côtes, faites-le quand même. Politesse oblige.
5: Est-ce que tu peux nous donner une recette alors ?
4: Ah oui, alors pour finir cette petite émission sur les œufs, nous allons parler des œufs farcis Roquefort. Alors pour 4 personnes, il va vous falloir 2 œufs durs, 30 g de beurre, 50 g de Roquefort, 2 olives vertes, du persil. Coupez les œufs en deux dans le sens de la longueur. Retirez le jaune. Vous le malaxez avec le beurre et le roquefort finement émietté jusqu'à ce que vous obteniez une pommade lisse. Vous remplissez les demi-œufs avec cette préparation. Et pour servir, vous décorez avec des rondelles d'olive et les feuilles de persil. Allez, bon appétit!

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2: À la mi-journée, le soleil domine franchement sur le massif avec des températures proches de 18 degrés cet après-midi. On attend jusqu'à 22 degrés avec une ambiance sèche et très calme. Le vent restera faible, généralement inférieur à 10 km/h. Pour ce soir, le temps restera agréable avec environ 13 degrés. Pour demain, vendredi, les températures atteindront encore 20 à 21 degrés au maximal. Mais une dégradation pluvieuse est prévue, notamment en soirée, avec 1 à 2 mm possible par localement. Et enfin pour samedi, véritable coup de frais attendu autour de 6 degrés au maximal et un ciel qui sera très chargé avec des rafales qui pourraient atteindre localement 30 à 35 km/h. Voilà pour la météo. Bon appétit avec Sensi FM.
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Bonjour à tous. Aujourd'hui, nous allons parler de Kinsu. C'est un joli chat qui a dû subir une caudectomie. C'est une amputation de la queue. Il est très doux et affectueux. Il apprécie les caresses, la présence de l'humain et ne demande qu'à partager de tendres moments avec sa future famille. Attention, Kinsu est positif au FIV. Mais cela ne l'empêche pas de mener une vie heureuse et de profiter pleinement de son quotidien. Par contre, il aura des soins adaptés et un suivi vétérinaire régulier. Le FIV est un virus de l'immunodéficience féline. C'est une maladie qui se transmet uniquement entre chats. Il n'y a pas de transmission possible, ni aux humains, ni aux chiens. Dès lors qu'un chat a été contaminé par le FIV, il restera porteur toute sa vie. Il ne peut pas éliminer le virus. De ce fait, il devra être placé en appartement avec de nombreux enrichissements pour éviter l'ennui, comme des tapis de fouille, étagères en hauteur, boîtes en carton, bref, tout ce que les chats aiment. Il attend désormais que vous. Ce petit loulou est adopté à l'appât de Gersa. Leur numéro de téléphone, 04 73 91 35 36. Merci pour lui.

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2: Cet après-midi dans le massif du Sancy, les conditions sont très agréables avec un soleil généreux et des températures autour de 21 à 22 degrés. Le vent est quasiment absent. Pour la soirée, le temps restera sec et calme. Pour demain, vendredi, conservera cette douceur sur une bonne partie de la journée autour de 20 à 21 degrés attendus au milieu de l'après-midi avant l'arrivée d'averses en soirée et dans la nuit. Pour samedi, changement complet d'ambiance avec un ciel couvert, une forte humidité, des températures maximales proches de 4 à 7 degrés et un vent qui sera soutenu en rafale autour de 35 à 50 km/h. Voilà pour la météo. 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
2: Cet après-midi dans le massif du Sancy, les conditions sont très agréables avec un soleil généreux et des températures autour de 21 à 22 degrés. Le vent est quasiment absent. Pour la soirée, le temps restera sec et calme. Pour demain, vendredi, conservera cette douceur sur une bonne partie de la journée autour de 20 à 21 degrés tendus au milieu de l'après-midi avant l'arrivée d'averses en soirée et dans la nuit. Pour samedi, changement complet d'ambiance avec un ciel couvert, une forte humidité, température maximale proche de 4 à 7 degrés et un vent qui sera soutenu en rafale autour de 35 à 50 km/h. Voilà pour la météo. 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

0: la présentation du livre dont le titre est « Sauvage » de Juliane Kerninon, que l'on peut trouver à la médiathèque de Besse. Julia Kerninon est une romancière et ce qu'elle aime, c'est représenter les femmes comme elles sont dans la vie. C'est son sixième roman, il se situe en Italie. Il retrace le portrait d'une femme qui cuisine, une cuisinière donc, et qui en fera son émancipation. Elle s'appelle Ottavia, elle est chef cuisinière, elle dirige son restaurant, mais surtout, elle veut tout maîtriser de sa vie. Au départ, elle travaille avec son père. Sa mère a été exclue du monde de la cuisine, comme beaucoup, comme souvent. Il y a très peu de femmes, en fait, dans les grands restaurants à cette époque-là. Sa mère est soumise, elle est soumise, elle est reléguée à la popote ordinaire et elle a vraiment un rôle très, très secondaire dans ce roman. Mais Ottavia, elle remet en cause le patriarcat et elle veut maîtriser son destin. Elle travaille avec son père au départ, elle vit une belle histoire d'amour avec un des apprentis et tous les deux se lancent dans la haute gastronomie. Ils sont doués et surtout, ils s'aiment d'un amour fou, rude, sauvage. Arrive dans le roman un Français, un jeune Français qui l'entraîne vers Paris. Elle abandonne son restaurant, elle abandonne Rome, elle part, elle le suit. Elle vit une histoire très très courte en fait avec lui qui ne sait pas lui rendre l'amour qu'elle lui porte. Sans doute par timidité, on l'apprendra plus tard dans le roman. Elle vit 6 mois avant son retour à Rome et là elle retrouve l'ivresse du travail. Elle se marie, elle a 3 enfants, mais à la maison, les rôles, surtout à cette époque-là, sont inversés. Ottavia veut tout, une vie de femme, de mère, de copine. Elle est déterminée, ses difficultés à tout concilier l'éloignent de ce cocon familial, et c'est son mari, en fait, qui s'occupe des enfants. C'est un couple difficile. Elle est tellement investie dans son travail qu'elle en oublie un peu sa vie de mère, d'épouse. Et c'est à ce moment-là que ressurgit son amour du jeune apprenti, son amour de la cuisine aussi, et sa vie bascule. Elle vit une histoire d'amour avec cet ancien apprenti et surtout une histoire autour de la cuisine. C'est le portrait d'une femme complexe, humaine, moderne. On pourrait résumer le livre en disant que cette héroïne pousse, elle s'émancipe à sa guise dans la rudesse, dans la difficulté, mais elle ose, elle essaye. Elle se dit que tout est possible. Je pense que ce livre est une utopie féministe, vu la complexité de la vie des femmes, mais son écriture et son histoire permet quand même de se dire qu'il y a des femmes qui résistent, et ça c'est bien.
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Bonjour à tous, aujourd'hui nous allons parler de Kinsu. C'est un joli chat qui a dû subir une caudectomie, c'est une amputation de la queue. Il est très doux et affectueux, il apprécie les caresses, la présence de l'humain et ne demande qu'à partager de tendres moments avec sa future famille. Attention, Kinsu est positif aux FIV, mais cela ne l'empêche pas de mener une vie heureuse et de profiter pleinement de son quotidien. Par contre, il aura des soins adaptés et un suivi vétérinaire régulier. Le FIV est un virus de l'immunodéficience féline. C'est une maladie qui se transmet uniquement entre chats. Il n'y a pas de transmission possible, ni aux humains, ni aux chiens. Dès lors qu'un chat a été contaminé par le FIV, il restera porteur toute sa vie. Il ne peut pas éliminer le virus. De ce fait, il devrait être placé en appartement avec de nombreux enrichissements pour éviter l'ennui, comme des tapis de fouille, étagères en hauteur, boîtes en carton, bref, tout ce que les chats aiment. Il attend désormais que vous. Ce petit loulou est adopté à l'appât de Gersa. Leur numéro de téléphone 04 73 91 35 36. Merci pour lui.

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1: Bon jeudi, merci d'être avec nous. On démarre l'heure avec Léonie avec Way Too Late.
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1: Vous êtes toujours là, bon jeudi à l'écoute de SancyFM, SancyFM.fr pour nous écouter. N'hésitez pas bien sûr à parler de la radio autour de vous. Question d'imprévu pour la suite, John Legend avec Daylight, MJK avec No Cell Phone, mais tout de suite c'est Chœur du Pirate avec Oublie-moi, mais ne vous oubliez pas, hein. Et surtout m'oubliez pas parce qu'on est là tous les jours, hein. 17h-19h avec Léo bien sûr, tous les jours sur SancyFM, votre radio locale dans le massif du Sancy et dans le massif central.

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Mpokora à l'instant avec Chelsea, on disait, et si on vous disait qu'on était présent sur Instagram et Facebook, 106FM pour nous retrouver, n'hésitez pas à suivre l'actualité de la radio dessus. Question c'est beau, juste avant 18 ans, c'est le son de Sam Smith avec West Is Gone. Merci d'être avec nous, belle fin de journée à l'écoute de 106FM, c'est Léo qui vous accompagne tous les jours.

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1: Bonjour, bienvenue 18h, bon jeudi, on s'approche du week-end, Lil Nas X pour démarrer.
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Bonjour, merci d'être à l'écoute de Sensi FM. Quel plaisir de vous accompagner encore pendant une heure. Qu'est-ce qu'on se fait de beau? Tout de suite, on se fait le son de Sophie Camara avec Girl Like You. Et ouais, dès maintenant, et juste après, Niancolo avec On s'écrira en futurine avec Halloween Noté. Bienvenue, belle soirée à l'écoute de Sensi FM. C'est bientôt le week-end.

0: Et oui, je vous l'ai dit, ça allait arriver, c'est la rubrique cuisine tous les jours à 18h32. Et oui, c'est dès maintenant, on va parler des restes. À l'instant, c'était tout est bien sûr le son de Gaëtan Roussel avec Comme ça, on fait venir avec Amel Bent. Pour la suite, on va repartir en bougeant avec Robin Schulz avec One More Time. Et également Linda Lemay qui arrive, James Blunt ou encore, bien sûr, Scorpion, si on a un peu le temps de se l'écouter. Voilà, vous êtes les bienvenus. Et on vous accompagne bien sûr jusqu'à quelle heure? 19h? Ben ouais, vous le savez, c'est bien.
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2: Alors bonjour à toutes et à tous. Et bon, aujourd'hui, nous allons aborder les restes. Au siècle dernier, dans les familles riches et moins riches, il était honteux de jeter du pain. Et l'on apprenait aux enfants que ce geste faisait injure à tous les malheureux qui mouraient de faim. Les Italiens traduisent joliment cette idée « Ne jetez pas de pain, c'est une gifle à la misère ». Tous les livres de cuisine de nos grands-mères comportaient un chapitre à la fin intitulé « De l'art d'accommoder les restes ». Le mot d'ordre d'une cuisine sans gaspillage est l'inventivité. Il est toujours possible d'utiliser ces restes de légumes ou de plats pour en faire quelque chose d'autre. Il nous faut apprendre à conserver les restes, à les transformer, et cela devient amusant à en faire. Donc, créer des restes, pourquoi pas? Oui, oui, parfaitement. Par exemple, au lieu de cuisiner un bœuf braisé pour 4, vous en faites pour 6. Il nous en reste donc pour 2, ce qui, grâce à quelques menus achats, vous permettra de servir un autre repas pour 4. Quand on manque de temps, cuisiner en plus grande quantité est aussi une très bonne idée pour avoir un ou deux repas d'avance. Mais comment conserver? Donc, comme je disais, il faut apprendre à conserver les restes de telle façon qu'on puisse en faire autre chose demain ou plus tard. Pour cela, il nous faut un petit peu de matériel. Des récipients en plastique avec leur couvercle pour les restes que vous avez l'intention de conserver longtemps ou de congeler. Ceux-ci pourront aussi vous servir pour faire réchauffer au micro-ondes, par exemple. Un rouleau de film que vous appliquerez directement sur une assiette ou un bol. Ceci pour les restes à utiliser rapidement. Un rouleau de feuilles d'aluminium pour envelopper, par exemple, un reste de saucisson, des tranches de jambon, c'est vite qu'ils sèchent. Et surtout, pour la congélation, des sachets pour congélation. Alors, je vais vous donner quelques idées pour accommoder les restes. D'abord les sauces. Certains plats traditionnels s'accompagnent souvent d'une sauce. Lorsque vous devez accommoder des restes, les sauces vous permettront de relever, de napper, transformer, améliorer votre plat. Je peux vous citer une sauce béchamel, une sauce mayonnaise, une aigrette, une sauce tomate. Plein de sauces. Les pâtes. On peut aussi réaliser des pâtes. Et on fait des tartes avec n'importe quoi. On peut faire des beignets de tout genre. Avec vos restes de viande, vous pouvez préparer de savoureux tagines. Les tagines sont des ragoûts de viande accommodés et parfumés de diverses manières. Tagines aux haricots verts, aux tomates, tagines aux amandes, aux œufs. Et n'hésitez pas à préparer vos farces et proposer ainsi de nouveaux plats sur votre table, comme des tomates farcies, des poivrons farcis, des feuilles de choux farcies, des champignons farcis, et sans oublier le classique hachis parmentier. Ah ben aujourd'hui, je vais vous proposer un ramequin de hachis au roquefort. Pour cela, dans une terrine, écrasez à la fourchette une pomme de terre, par personne, cuite à la vapeur, mélangez avec du roquefort, un verre de lait chaud, 2 œufs battus et le reste de viande que vous aurez trouvé dans votre frigidaire et que vous aurez haché. Malaxez bien, salez, poivrez, remplissez les petits ramequins et mettez au four 30 minutes. Servir chaud et vous pouvez aussi remplacer le roquefort par du bleu. Voilà, c'est une idée. Les poissons. Si vous avez des restes de poissons frits ou grillés, pensez à l'accommoder avec du vin rouge ou du vin blanc, ou encore faire un pain de poisson. Je vais vous donner une idée de recette avec un poisson au vin rouge. Dans une poêle, faire revenir au beurre 2 oignons et 2 cuillerées à soupe de lardons. saupoudrer d'un peu de farine, ajouter 2 verres de vin rouge, saler, poivrer, ajouter un clou de girofle, ceci est facultatif. Mettez dans cette sauce les morceaux de poisson, le temps qu'il réchauffe, accompagné d'un peu de riz blanc ou d'une patate. Et votre repas est prêt. Par exemple, vous avez préparé trop de moules. Vous pouvez faire mitonner quelques plats excellents comme des croquettes de moules au persil, frites ou encore une soupe de moules. Ah, soupe de moules très facile. Vous achetez en complément des moules, des échalotes, de la crème, de la farine, un peu de curry, du beurre. Donc vous avez bien évidemment retiré les moules de leur coquille, vous avez filtré le jus. Vous hachez menu les échalotes, vous les faites cuire doucement à la poêle avec 2 noisettes de beurre. Lorsqu'elles sont transparentes, saupoudrez d'un peu de farine, mouillez avec le verre d'eau, faire bouillir en remuant. Quand la farine est cuite, ajoutez les moules, leur sauce et une pointe de couteau de poudre de curry. Faites frémir. Au moment de servir, allongez la soupe avec un peu de crème liquide. Et voilà, vous avez un plat préparé. C'était une autre idée. Vous avez fait cuire trop de pâtes ou de pommes de terre ou trop de riz. Ah là, je peux vous donner plein de recettes. Je vais vous donner quelques idées, mais c'est vraiment restreint ce qu'on peut faire. Je commence par les pommes de terre, car ce sont elles qu'on consomme le plus souvent en accompagnement. Alors, vous pouvez faire des purées en quenelle. Mettez le reste de purée dans un saladier, ajoutez 3 jaunes d'œufs, mélangez, salez, poivrez, ajoutez une noix de muscade râpée, battez les blancs en neige, incorporez-les au mélange, faire bouillir de l'eau dans une casserole. Pendant ce temps, vous façonnez vos quenelles et faites-les cuire. Servir chaud. Et voilà, votre plat est préparé. Vous pouvez aussi faire un gâteau salé au fromage. Pesez votre reste de purée, ajoutez le même poids de gruyère râpée, de beurre et de farine. Mélangez le tout de façon à obtenir une pâte lisse. Étalez cette pâte au rouleau. Découpez-la en carrés que vous disposez sur la tôle du four. Enfournez à four moyen, laissez cuire 10 minutes et les gâteaux sont à point. Quand ils sont très bien dorés. Il vous reste des pâtes. Pensez aux pâtes au gratin. Bon, c'est une recette un peu simplette, mais très rapide. Réchauffez votre reste de pâte, mettez-le dans un plat à gratin beurré et arrosez d'un peu de crème légère, saupoudrez d'une noix de muscade, de chapelure et de gruyère. Mettez au four 10 minutes. Et voilà. On peut aussi essayer avec les macaronis. Les enfants adorent. Vous découpez les macaronis en morceaux. Vous préparez 2 assiettes. Une avec de la chapelure, l'autre avec le blanc d'un œuf battu à la fourchette. Vous faites chauffer la friture. Roulez les macaronis dans la chapelure, puis dans l'œuf, puis de nouveau dans la chapelure. Vous les jetez dans la friture. Lorsqu'ils sont bien dorés, égouttés, salés et servés. Et les enfants seront ravis. Ah, le riz. Alors moi, je ne sais pas vous, mais moi, j'en fais toujours trop. Je vous rappelle quand même que la bonne mesure est une tasse à café par personne. Mais méfiez-vous, certaines sortes de riz gonflent beaucoup à la cuisson, d'autres très peu. Donc, restez fidèle à la même marque de riz pour éviter les mauvaises surprises. Un reste de riz déjà cuisiné peut facilement se réchauffer. Je vous donne quelques recettes classiques ou originales pour faire mijoter un reste de riz, un grand classique, les salades de riz par exemple. Ajoutez des miettes de thon, des œufs durs, des olives, des oignons et une vinaigrette. Une autre idée, ajoutez une pomme en petits morceaux, des raisins secs, du gruyère, des cerneaux de noix, du persil, sel, poivre et un peu d'huile d'arachide. Un peu plus original, des œufs dans leur nid. Cassez les œufs en réservant les jaunes dans leur coquille, battez les blancs en neige et incorporez-les au reste de riz avec un peu de noix de muscade, salée. Mettre ce mélange dans un plat à gratin, faire un creux sur chaque jaune, disposez-les dans leur nid, mettre au four pendant 15 minutes, planter une feuille de persil sur chaque jaune au moment de servir. Ceci, c'est beaucoup plus rigolo. On va parler maintenant des légumes. On peut toujours en faire un potage ou un gratin. Mais je vais vous donner quelques idées. On va faire une liste alphabétique. Alors par exemple, A comme asperge. Conserver l'eau de cuisson pour faire un potage par exemple. On va prendre la lettre B comme brocoli. On les mange en salade avec une sauce vinaigrette agrémentée de petits lardons. Alors si on prend le C comme champignon. Le champignon, il se marie avec tout. Faites revenir vos champignons dans une poêle avec une demi-gousse d'ail haché et du persil coupé. Faites cuire des spaghettis et les remuez. On va prendre le E comme épinard. Faites-les simplement revenir avec de petits lardons. Alors si on saute jusqu'à la lettre N comme navet. Faites fondre deux oignons avec un peu de beurre, ajoutez les navets, salez, poivrez, relevez d'un peu de gingembre, laissez mijoter 10 minutes. Avant de servir, ajoutez une cuillerée à soupe de miel, bien remuée, et vous servez immédiatement. P, alors P, comme poireau. Allez, poireau pomme de terre, c'est le meilleur des potages. Prévoyez un peu de crème sur la table pour les amateurs. Ils aimeront bien. S comme salade. Le meilleur moyen de sauver une salade défraîchie, c'est de la faire cuire. 5 minutes dans de l'eau bouillante. Ensuite, faites-la revenir rapidement au beurre pour accompagner une viande rôtie, par exemple. Encore un peu de la saison, la tomate. Le thé comme tomate. Mixez votre tomate, ajoutez un peu d'ail, de basilic, d'huile d'olive et elle accompagnera parfaitement des spaghettis. Trop de fromage. Pensez évidemment aux quiches, mais aussi aux omelettes, aux crêpes. Préparez une pâte à crêpes, un peu de béchamel, incorporez le fromage à la sauce béchamel parfumée à la noix de muscade, faites vos crêpes. Déposez 2-3 cuillerées à soupe de sauce dans chacune d'elles et roulez. Mettre au chaud en attendant que toutes les crêpes soient prêtes. Vous pouvez servir avec une salade verte. 2 crêpes au fromage, c'est un repas complet. Voilà encore une autre idée. Le pain, comme je disais, c'est tout un symbole. Le pain a marqué pour toujours notre mémoire comme étant la nourriture originelle. Source de vie ou de survie, comme je disais. Les pauvres ne jettent pas de pain, parce qu'ils n'en ont pas les moyens. Les riches non plus, parce que c'est un scandale. Donc tout le monde connaît le pain perdu, ou le fameux pudding. Mais savez-vous qu'on peut faire réchauffer le pain? Prenez un morceau de pain, humectez-le légèrement. Pour cela, ouvrez le robinet, mouillez votre main, passez-la tout autour de la croûte de pain, régulièrement en remouillant votre main de temps en temps. Ensuite, vous mettez le pain au four. Quand il est redevenu croustillant, vous pouvez le sortir, vous le mangez tout de suite. Parce qu'une fois refroidi, ce pain réchauffé devient très dur et cette fois il est irrécupérable. À moins d'en faire de la chapelure. Des restes de fruits. Ah, ils n'ont pas de goût, ils sont trop... ou pas assez mûrs, ils sont en train de se gâter. Alors je vous propose quelques solutions pour les accommoder. Bon, bien sûr, des salades de fruits, mais aussi des compotes. Épluchez vos fruits, vous les faites cuire à feu doux avec un peu de sucre et ajoutez un zeste de citron ou d'orange. N'hésitez pas à parfumer avec un peu de cannelle ou un clou de girofle. Pensez également à faire un crumble avec 3 pommes ou plus, du sucre et de la farine. Pour cela, épluchez vos pommes, les coupez. Mélangez un bon verre de farine, 2 biscuits secs écrasés, un peu de beurre, une pincée de levure, de sel. Manipulez le tout du bout des doigts, déposer les pommes dans un plat allant au four, arroser de 2 cuillères à soupe d'eau et saupoudrer de 5 cuillères à soupe de sucre. Parsemer de raisins secs, facultativement bien sûr. Recouvrez le tout de votre espèce de chapelure et laissez cuire 45 minutes à four assez chaud. Le résultat est délicieux. En dernier moment, où mettre nos restes alimentaires ? Eh bien, tout simplement dans un composteur de jardin ou de balcon, ou dans un composteur partagé ou dans un bac de collecte.

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1: 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Je veux bien sûr vous parler de 60 minutes in the mix. 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David Guetta, David Vendetta, Rihanna, Laurent Wolf, John Dalbach, bref, de la grosse pointure qui vous a fait suer sur les dance floors dans la décennie 2000-2010. Donc alors allons-y.

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